parlavant-me! Vous êtes de grands braillards, vous autres, et vous avez la gueule ouverte de bon matin.

0: laissez-moi dormir encore un peu. Je vous conjure.
1: Non, non, de municipita,
0: je ne vous demande plus qu'un petit quart d'heure.
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0: je vous prie.
2: Debout.
0: Un moment.
1: Debout.
0: De grâce.
1: Debout. Debout.
0: Je l'ai fait à continent.
1: Allez.

0: Eh bien, laissez-moi. Je vais me lever. Vous êtes étrangers de me tourmenter comme cela. Vous serez cause que je ne me porterai pas bien toute la journée. Car voyez-vous, le sommeil est nécessaire à l'homme. Et lorsque l'on ne dort pas sa réflexion, il arrive que...
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0: reste soit légère avec le chien Hurlemans. Je me donne diable si je ne vous assomme. Mais voyez un peu quel diable d'enthousiasme il me prend de me venir chanter aux oreilles comme cela.
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0: mademoiselle.
1: Et quoi?
0: Pardonnez-moi. Je ne sais. J'obéis. Je ne suis plus mon maître. Je vous vois, j'en suis sûr, pour la première fois.